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0: En Allemagne, on appelle ça comme ça. On appelle ça comment? Ça ou bas?
1: Pitié de moi, Dieu.